0: Le rythme de la vie.
1: The rhythm of life.
0: Le rythme des lives.
2: Le rythme de notre évolution.
0: Le rythme
1: the rhythm of our evolution.
0: Vécu à travers les espaces intérieurs et extérieurs.
1: Interior and exterior space. We are being increasingly conditioned.
0: Nous nous conditionnons sans cesse.
2: Wir begegnen ohne unter
0: vos épanouissements.
2: Eindruck, Erfahrung,
0: multitude de dimensions
1: and perceivings between the just and unjust.
0: Il faut les sentir.
1: Unendliche multitude of new dimensions.
0: L'espace représente une chambre.
1: The space represents a room.
0: La campagne.
1: The country.
0: La musique.
1: Music.
2: La mort,
1: death,
2: la tour, la planète,
1: planets,
0: les galaxies,
1: galaxies,
0: le monde,
1: the worlds,
0: l'univers,
1: the
0: l'univers,
2: l'univers. Wir durchqueren unser
1: Verständnis.
0: Nous traversons une nouvelle dimension.
1: Between the just and unjust.
0: Percevoir entre les visuels,
1: fühlen zwischen uns
0: et auditif.
1: Sensitive to visual and auditive.
0: Entre le plaisir et le
2: zwischen
1: dem illusions, we are passing.
0: L'espace intermédiaire,
1: relationship from darkness to light.
2: Ein Zimmer, campagne.
1: Das
2: Leben,
1: a world,
2: der Geist,
1: a country,
2: der Tod,
1: music,
2: die Welten,
1: la vie,
2: die Dunkelheit,
1: life,
0: la mort,
1: death,
2: das Licht,
1: planets,
0: die Galaxien,
2: Zimmer, der Tod,
1: worlds.
0: Entre les choses,
1: the
0: truth
1: is the celestial ocean.
0: L'océan.

0: Del cielo cae agua.
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0: Allô? Allô? C'est un message pour Adam. Adam? Bon, Adam, tu n'es pas là, mais qu'est-ce que tu fabriques? C'est Stéphanie et Violaine. I hope you learn how to speak French, because I was saying crazy bullshit about you 1 second ago.
1: Sacre.